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Héroïque peuple de Guinée, gloire à toi, toi qui as su infliger la plus cinglante des défaites à ces ennemis damnés de l'Afrique. L'Afrique entière témoin de ton exploit du 22 novembre 1970, et l'OI a plus que jamais engagé dans la voie de la décolonisation de notre chère patrie, disent non à toute forme de reconquête. 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